0: quoi, quoi.
1: C'est bon.
0: Yeah, for now, for sure. Ça va. 47 out of the correction.
1: Ça va.